0: 节奏、韵律，包括他空翻的高度，这些方面做得都很好。你看倒立位置，这一看就是训练有素啊。他的身体姿态，一个好的选手一上器械，即使你不了解他，他的身体姿态你都能看得出来。得分难度6.0，完成8.1，14.10分。瑞典选手艾美丽，他腾身动作比较擅长，你看换杠节奏很好，高度距离控制的都很好，他腾身类动作目前都已经做了三个了。不错，前半段的编排会比较看上去更加丰富一些，后面呢就是回环类的动作稍微多了一点。
1: En forme, mais aussi en contrôle de rotation, puisque la réception est parfaitement maîtrisée.
2: Et vos regards vont pouvoir se tourner vers les anneaux. Ils représentent les athlètes de World Gymnastics 2. Les anneaux, évidemment,
0: attendre. 法国的卡拉斯。

0: avec le début de son mouvement, une petite originalité, elle a réalisé un tour proche en avant qu'elle a terminé à la terre. Nous revoyons le pied-main valse et la sortie.
1: Elle prend la cinquième place avec 12.
2: Ah, 完成分七点四，十二点三零。
1: Raymond Charles. 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
0: Les tours proches en engageant les pieds entre les bras et la préparation et la sortie en double salto.
1: Ukrainienne conquis la cinquième place avec
2: 13.466 分.
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2: 克罗地亚队的梅斯特.

0: Olivia Selman pour la France. Alors bien sûr, nous allons attendre la note pour connaître le classement définitif pour les podiums aux anneaux et aux barres asymétriques.
1: Et dans assurément un très bon passage.
0: Avec ce magnifique passage qu'on revoit là.
2: 13.466 第五。好，这样高地杠的比赛就结束了。东道主选手克拉斯是获得了金牌。接下来要看到的是男子双杠，斯洛文尼亚选手布克雷

0: 这个一开局不利啊。
1: On va laisser le gymnaste remettre de la magnésie et réinstaller son tremplin. Le chronomètre du temps de chute qui défile et la présentation pour la
0: reprise. 教练员刚刚把这个踏跳板搬开，又得搬回来，重新上器械。

0: cet athlète ukrainien qui a déjà remporté, je le rappelle, la finale au saut, qui était deuxième des qualifications à cet appareil. Et nous allons pouvoir enchaîner avec l'échauffement suivant. Les quatre gymnastes pour la poutre et les quatre messieurs pour les barres parallèles.
1: 8, levez-vous si vous êtes à la place 8, au rang 26. Faites-moi un maximum de bruit. Regardez, elle est là, levez-vous, levez-vous, qu'on vous voit, qu'on puisse vous admirer.
0: Les derniers instants avant la note d'Aitana.
2: 就我们比较少会从这个角度去看回放，其实体操转播这种不同的视角看上去，它的这种美感还真是不一样。14.333，第三啊，其实第二和第一的分差也不算太大。这次双杠整体实力还是比较接近的，但是再看有没有特别拔尖的选手。伊利亚，爬动啊，回落呀，明显的用力成分呢，这个地方你看，它的杠上小问题还是挺多的。
0: Bagarre en début de mouvement qui lui permet finalement de nous proposer une sortie en double salto avant, corps groupé.Et du côté de la poutre, une gymnaste très élégante qui nous a proposé un mouvement de qualification d'une grande fluidité. Et elle obtient la note.
3: Le gymnaste israélien prend la sixième place avec 11,666.
2: 11.666.
3: Nous accueillons désormais World Gymnastic 2.

0: septième avec 11,666. Alors, mesdames et messieurs,
1: 这个分数提升空间比较大啊，满分只有6.666分。第七。东道主选手纳耶尔。